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Bonjour à tous et bienvenue dans le Miaou Waf Chill Song, votre émission bimensuelle dédiée aux musiques pour animaux. Êtes-vous déjà demandé si votre chat, votre perroquet ou votre chien aime la musique? Et si oui, quel genre de musique? Comme nous les humains, nos amis à quatre pattes aiment aussi la musique. Pas forcément la musique qu'on écoute, ça ne sera pas du rap ni du heavy metal. Mais plutôt des musiques que je dirais plus douces, plus chill. On va dire plus de la musique classique ou des musiques d'ambiance. Et pourtant, contrairement à ce que l'on peut croire, il existe bel et bien des musiques pour les animaux. Elles ont pour vocation d'apaiser les animaux dans des situations anxiogènes, comme un trajet en voiture par exemple, de les aider à s'endormir ou tout simplement de les rendre heureux. Pour cette seconde émission de la saison, je vous propose de découvrir ou redécouvrir certaines musiques pour nos amis à quatre pattes. Tout de suite, les morceaux « Miracle of Sleeping Rabbits » d'Alina Bennecourt, qui est une musique plus destinée aux lapins, suivi du morceau « Le rêve d'une note » de Riopi, qui est une musique tant destinée aux chiens qu'aux chats.

De retour sur Studio Zef, nous sommes toujours dans le Miaouaf Shilsong. Je vais terminer cette émission avec le morceau Musique instrumentale pour chien de Benjamin Sarikel, qui est une musique plus destinée aux chiens, puis du morceau Sleeping Under the Stars with My Cat de Cat Music, qui est une musique plus destinée aux

0: C'est la fin du Miaouaf Shilsong sur Studio ZEF. Merci de m'avoir suivi tout au long de cette émission. Rendez-vous le 5 octobre prochain pour une nouvelle émission du Miaouaf Shilsong sur Studio ZEF. En attendant, retrouvez le Miaouaf Shilsong sur Instagram. À très bientôt sur Studio ZEF. 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
2: Bonjour à toutes et à tous, on se retrouve pour une nouvelle session de Core & Co Radio, pleine de musiques diverses et variées, toujours dans les styles metal, hardcore, rock et leurs dérives, qui est le credo de Core & Co depuis plus de 20 ans maintenant. Et si vous voulez un peu de détails, sachez que durant les 60 minutes à suivre, vous allez entendre du post-metal, du stoner, du hardcore, qu'est-ce qu'il y aura, du punk rock, du black metal, du death, etc. Et on commence donc avec notre artiste du mois, qui est Rob Zombie. On vous avait déjà passé un titre de Rob lors de l'émission précédente, car on avait vraiment aimé ce disque, et comme on l'a mis en artiste du mois sur Core & Co, vous en aurez une deuxième couche dans les minutes à venir. Il faut dire qu'on le pensait fini, hein, Rob Zombie. Musicalement et cinématographiquement parlant, ses dernières sorties n'étaient pas du haut niveau, et franchement, on n'attendait plus rien de sa part. Et quelle surprise que ce The Great Satan, sorti en février dernier chez Nuclear Blast. Ce retour agressif dans nos esgourdes est un réel plaisir, et même si on peut parler parfois d'autoplagiat abusif, le plaisir est tellement présent qu'on en fait abstraction. Metal, punk, indus, ça ratisse large, comme d'habitude, et pour cette fois-ci, ça fait mouche. Ensuite, nous resterons aux États-Unis pour écouter un titre du dernier album de Indie Blind, Sulphur Moon, sorti en décembre 2025 chez Resort to Wrist. Derrière Indie Blind, on retrouve du beau monde, hein. Jason Stepp et John Esminger de Dog Fashion Disco à la guitare et à la batterie, Bill Gall de Knives Out et Nothing Face à la basse, et Josh Matthew au chant. Un gars qui peut passer du shriekcore le plus acide à des suppliques absolument poignantes. Alors musicalement, on est quelque part entre les exactions les plus pop de Dillinger Escape Plan, les assauts les moins smooth de Moon tous et l'audace classieuse de Face No More. C'est frais, inventif, sans extravagance et surtout séduisant et bourré de tubes. Allez, on démarre cette émission avec le bon vieux Rob Zombie qui est notre artiste du mois, suivi donc de In The Blind. Core & Co Radio saison 13, émission 9. C'est parti !

0: Attention, chef-d'œuvre, et d'un groupe qui nous a totalement pris au dépourvu en plus. Car Neurosis a sorti à la surprise générale, sans aucune promo, son nouvel album intitulé An Undying Love for a Burning World, le 20 mars 2026 chez Neurot Recordings. On pensait le groupe dissous après les déboires avec Scott Kelly, mais non, à sa place c'est désormais Aaron Turner de Easy East, Dolman Gloom de Sumac, oui, qui officie au poste de guitariste-chanteur. Et pour faire court, ce disque est monstrueux. Dès la première piste, le groupe annonce la couleur avec une intro a cappella rageuse. Les gars ne sont pas revenus pour faire de la figuration, hein. La prod est irréprochable, tout sonne incroyablement bien. De la basse de David Watson jusqu'aux nappes de synthé de Noah Landis qui te projette carrément dans l'espace. Les parties de batterie de Jason Rorder sont démentes, variées, tribales par moments. Et quand les voix se mêlent, on ne sait plus qui chante, ça ne forme qu'une seule entité. Et comme du son vaut mieux que mes paroles, je vous propose d'écouter tout de suite l'enchaînement de l'intro et du premier titre de l'album, Mirror Deep, qui va vous retourner, j'en suis sûr.
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Oh là là, que c'est bon d'entendre des nouveaux titres de Neurosis. Autant vous dire tout de suite qu'il figurera très haut dans le top album de la rédaction, à n'en pas douter. Allez, on lâche rien côté intensité, puisqu'on va se prendre du Death Crust bien sale dans les esgourdes avec Hedonist. Premier album pour ce groupe canadien, hein, Scapulimancy, qui est sorti le 1er août 2025 chez South & Lord. Dans les rangs, on retrouve des anciens Discra et de Storm of Sedition, autant dire que le pedigree crust est solide. Et le nom de l'album, c'est une histoire de divination par les os brûlés, une pratique ancestrale qui consistait à cramer des omoplates d'animaux et à interpréter des fissures pour prédire l'avenir. Bon, voilà le genre d'ambiance dans laquelle on va baigner. Côté son, c'est primitif, guerrier et crade comme il faut. Le groupe joue son death metal avec des réflexes crust et on sent l'héritage de Paul Schrauer dans chaque riff, dans cette manière de rouler sur tout ce qui bouge sans jamais lever le pied. Bref, ça va remuer les oreilles et on enchaînera avec Mayhem qui a sorti son 7e album Liturgy of Death le 6 février dernier chez Century Media. Alors que dire de plus sur Mayhem, hein, un groupe qui existe depuis 42 ans et qui a traversé à peu près toutes les épreuves imaginables. Et bien que les gars sont toujours debout et qu'avec ce nouveau disque ils viennent gentiment rappeler à tout le monde qui a aidé à poser les fondations du black metal. Dans l'esprit, c'est le disque de Mayhem qui renoue le plus avec l'atmosphère de leur album De Mysteris Dom Satanas, sorti en 1994, tout en sonnant résolument actuel. Mais plutôt que parler de nostalgie, on parlera de démonstration de puissance. Et comme Xioterk fait un cycle de chroniques dédiées à Mayhem en ce moment sur Korenko, c'était l'occasion parfaite de vous passer un morceau du groupe. Allez, c'est parti pour Hedonist, puis Mayhem.

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On va continuer dans la brutalité, mais avec un virage bien français, direction Marseille, pour West et leur album Vomir à outrance, sorti le 28 novembre 2025 chez Source Tone Records. West, en langue française, ça veut dire le barbare, et honnêtement, c'est exactement ce qui vous attend. Le quatuor revient 6 ans après le gouffre, et le moins qu'on puisse dire, c'est qu'ils n'ont pas adouci leurs propos pendant la pause. Alors, comment décrire ce disque? Imaginez un doigt d'honneur géant dressé face à l'humanité entière. C'est du black metal monté sur des fondations industrielles, avec des machines et des rythmiques synthétiques. Et par-dessus tout ça, un chant en français qui a l'hargne du punk et des berruriers noirs, mélangé à la véhémence du hip-hop hardcore. Alors, quand je vous dis que c'est un cocktail improbable, hein, je pèse mes mots. Mais surtout, ça fonctionne. Et je vous propose d'écouter ça tout de suite avec leur titre éponyme, Vomir à outrance.

Bon, après cette série de titres bien violents, on va lever le pied côté décibels, mais pas côté émotion. Parce qu'on va parler de La Dispute et de leur album No One Was Driving the Car, sorti le 5 septembre 2025 chez Epitaph. Pour ceux qui connaissent le groupe, vous savez que chacun de leurs disques demande du temps, de la patience, des écoutes répétées avant de vraiment livrer tout ce qu'il a dans le ventre. Et celui-ci ne fait pas exception avec ses 64 minutes bien denses. L'album tourne autour du fait de grandir, de s'éloigner des gens et des endroits qui ont compté, de cette dissociation progressive avec ce qui nous rendait vivants. Alors musicalement, ça démarre avec des couleurs très grunge, presque du Alice in Chains par moment, ce qui est surprenant pour La Dispute. Puis le groupe retrouve son territoire entre emo, post-hardcore et spoken word, toujours avec cette capacité unique à rendre l'intime universel. À titre perso, je suis pas totalement entré dans cet album cette fois-ci, hein, surtout par rapport au précédent qui était exceptionnel. Mais bon, ce disque regorge tout de même de pépites et vous le découvrirez avec le titre Steve. Mais après, on restera dans le registre émotionnel avec Death of Youth, groupe londonien, et leur album Nothing is the Same Anymore, sorti le 16 février dernier sur une flopée de labels dont le français Remorse Records. À la base, Death of Youth, c'était le projet solo d'un certain Rob David, mais le gars a fini par comprendre que ce qu'il avait à exprimer nécessitait d'être hurlé à plusieurs. Depuis 2022, c'est donc un vrai groupe. La promo annonce pour les fans de Touché, Amoré et La Dispute, mais bon, au final, c'est plutôt du côté de Death Eater qu'il faut chercher. Même urgence, même sentiment que le mur se rapproche et que personne ne freine. Mais bon, il y a aussi des passages plus lumineux, hein, plus cristallins, qui eux lorgnent effectivement vers du La Dispute, notamment sur Castle Rock ou Fix Your Heart or Die. Death of Youth, c'est un groupe engagé qui traite des violences conjugales, des droits des minorités, de l'hypocrisie de notre scène, avec une sincérité et une empathie qui font du bien. Allez, on s'écoute donc immédiatement La Dispute, puis Death of Youth.

Allez, vos oreilles ont bien travaillé. On va leur offrir un petit moment de détente enfumée avec les Lyonnais de Godfather et leur album House of the Rising Smoke, sorti le 24 octobre 2025 chez Argo Nota. Le groupe nous propose un stoner doom bien épais avec un chant possédé et des riffs lourds comme un lundi matin. Mais le groupe a la bonne idée de varier ses tempos au sein des morceaux pour ne jamais tomber dans la monotonie. Ah, et il y a de la mélodie aussi, cachée sous les couches de fuzz avec des solos bien sentis et des intros qui sentent le bayou. Allez, je vous propose de vous laisser envoûter par Godfather et leur morceau Son of a Witch.

On change encore de registre pour le morceau suivant avec les Belges de Daggers et leur EP El Mundo Caput, un EP 3 titres sorti le 1er avril chez Shield Recordings. Et malgré la date du poisson d'avril, il n'y a rien de drôle là-dedans. Et on les avait un peu perdus de vue, les Daggers, mais avec cet EP, le groupe revient en grande forme et a clairement passé la vitesse supérieure côté énergie. C'est rapide, punk, le son de guitare est sale à souhait et la section rythmique envoie du lourd entre un batteur millimétré et un bassiste qui en met de partout. On navigue entre hardcore juteux et monté aux accents screamo, le tout porté par une voix rauque et cabossée qui colle parfaitement aux propos. Bref, un excellent retour qui donne envie d'en avoir plus. Et après, direction la Sardaigne, à Cagliari plus exactement, pour s'écouter un titre de Gentileschi. Le groupe a sorti son deuxième album Dream le 3 avril chez Slovenly Recordings. Et dès le premier titre, on comprend le programme, hein, du punk nerveux, des riffs qui coupent, une rythmique qui tape fort, et un chanteur avec un timbre qui fait penser au chanteur de Lags, dont je vous avais déjà parlé il y a quelques années. Ce Dream va droit au but, c'est resserré, costaud, avec une basse bien en avant qui fait le taf, et des variations bienvenues entre punk dur, post-punk et post-hardcore. Daggers puis Gentileschi, c'est à suivre sur Korenko Radio.

Et voilà, on arrive déjà à la fin de cette émission et c'est donc l'heure du titre Uldi. Bon, on va pas vraiment aller très loin dans le temps aujourd'hui car le disque dont je vais vous parler, Cuerpo Sen Sombra, est sorti en 2021 chez Avant-Garde Music. Et le groupe responsable de cet album, c'est Ikari. Le quintet nous vient de Catalogne, ils se sont formés après la pandémie et musicalement, si vous êtes sensible à des groupes comme Amenra ou Chu, vous allez tomber amoureux. C'est du doom post-metal hanté, nourri d'occultisme et d'histoire catalane, avec des textes en espagnol d'une poésie saisissante. Les arpèges tortueux laissent place à des avalanches de riffs qui nous aspirent vers le fond. La rythmique a quelque chose de rituel, de sacrificiel presque, et tout l'album oscille entre la douceur et la brutalité avec une grâce qui donne des frissons. L'album parle de fantômes au sens large, ceux du passé, ceux de l'histoire réécrite, ceux des suicidés qu'on n'a pas su voir venir. C'est magnifique, c'est sincère et ça mérite amplement qu'on en parle. On se quitte donc sur le titre Maldición de Ikari, tiré de leur album Cuerpo Sen Sombra sorti en 2021. Et moi, je n'ai plus qu'à vous dire à très bientôt sur Korenko Radio. Ciao!

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1: Il est 7h en temps universel, 2h de plus dans nos studios à Bonn en Allemagne. Soyez les bienvenus à l'écoute de la DW. Bonjour Carole Assignon.
2: Bonjour Constance Fischer, bonjour à toutes et à tous.
1: À la une de ce lundi 21 septembre 2026.
2: Les résultats des élections régionales d'hier en Allemagne, dans le Mecklembourg et dans la ville de Berlin, l'extrême droite s'envole de nouveau, tandis que la CDU du chancelier Friedrich Merz dégringole. Nous verrons avec notre correspondante à Berlin quels sont les principaux enseignements de ce dimanche.
1: À une également, la République démocratique du Congo, où de plus en plus d'armes blanches sont en circulation lors des manifestations politiques. Une tendance qui inquiète évidemment la société civile et les défenseurs des droits humains.
2: Et puis nous irons aussi au Niger pour voir comment la radio-télévision Saruna fonctionne depuis que son directeur général Moussa Kaka a disparu sans laisser de traces.
1: En fin d'édition, on retrouvera Sophie Serbini pour la rubrique sport du lundi. Mais avant tout, le tour des dernières nouvelles du monde avec vous, Carole.
2: Au lendemain de la défaite de son parti aux élections régionales face à l'extrême droite et à la gauche radicale, le chancelier Friedrich Merz doit tenter aujourd'hui de convaincre sur sa capacité à continuer à diriger l'Allemagne. Dans le nord-est du pays, au Mecklembourg-Poméranie occidentale, la CDU n'est en effet pas parvenue à se faire élire à l'Assemblée régionale. Le parti n'a pas pu atteindre la barre éliminatoire des 5%, une première dans l'histoire du pays depuis 1945. Le parti anti-migrant Alternative pour l'Allemagne est arrivé en tête avec environ 38% des voix. À Berlin, c'est la gauche radicale Die Linke qui devance la CDU et en position de lui ravir la mairie. L'AfD est aussi en forte progression. Ces deux défaites de la CDU s'ajoutent à celle du 6 septembre dernier face à l'AfD en Saxe-Anhalt, une autre région de l'Est de l'Allemagne. Les résultats des élections régionales en Allemagne, on en reparle plus en détail dans la suite du journal.
1: Et dans le reste de l'actualité internationale, en Syrie, une série d'explosions sur un site militaire près de la ville d'Alep dans le nord a fait des blessés.
2: Oui, au total, 4 personnes ont été blessées tôt ce matin lors des explosions selon le gouvernement. Il s'agit du 4e épisode impliquant des explosions en moins d'un mois. Vendredi, 11 personnes avaient déjà été tuées dans une explosion d'origine indéterminée survenue sur un site militaire à Deir ez-Zor dans l'est de la Syrie selon les autorités. Le 9 septembre, c'est une explosion dans un entrepôt d'armes relevant du ministère de la Défense qui avait fait 14 morts et 11 blessés dans la province d'Idleb, dans le nord-ouest. 10 jours auparavant, l'explosion d'une voiture chargée de munitions avait fait au moins 5 morts dans la même région. 3 morts, c'est le bilan des frappes aériennes pakistanaises dans l'est de l'Afghanistan selon les autorités talibanes. 4 personnes auraient par ailleurs été blessées. Ces bombardements interviennent après une attaque à l'explosif et à l'arme à feu contre un quartier général de la police dans le nord du Pakistan vendredi qui a fait au moins 31 morts dont 16 policiers. Un groupe djihadiste local a revendiqué cette attaque. Le Pakistan accuse l'Afghanistan de soutenir ces groupes djihadistes responsables d'attentats meurtrier sur son territoire, ce que le gouvernement taliban afghan dément.
1: Donald Trump rencontrera aujourd'hui son homologue français Emmanuel Macron.
2: Et oui, les deux dirigeants devraient se retrouver cet après-midi à New York où ils doivent participer cette semaine à l'Assemblée générale des Nations Unies. Cette rencontre entre les présidents américains et français se tiendra dans un contexte de crise, notamment la hausse des prix des carburants. Outre le président français, Donald Trump devrait également avoir un entretien avec le maire de New York, Zoran Mamdani, considéré comme un opposant à sa politique.
1: La présidente par intérim du Venezuela, Delcy Rodriguez, se rendra elle aussi à New York.
2: Elle participera à l'Assemblée générale de l'ONU. La confirmation de sa participation a été faite 2 jours après l'annonce par Washington d'une rencontre entre le président Donald Trump et Delcy Rodriguez à New York. Cette dernière gouverne sous pression de la Maison Blanche depuis la capture du président Nicolas Maduro par l'armée américaine. C'était le 3 janvier. Elle tente de réinsérer le Venezuela dans la communauté internationale après des années d'isolement. Et pour finir, 18 personnes ont été extradées depuis Haïti vers les États-Unis pour leur implication dans l'assassinat du président haïtien Jovenel Moïse en 2021. Dans cette affaire, 30 suspects ont été inculpés. Parmi les personnes extradées figure l'un des principaux suspects dans l'enquête, Joseph Félix Badiou, ancien cadre haïtien de l'unité de lutte contre la corruption dépendante du ministère de la Justice. Les autres sont des mercenaires colombiens. Rappelons que le président Jovenel Moïse avait été abattu par un commando armé dans la nuit du 6 au 7 juillet 2021 dans sa résidence privée à Port-au-Prince.
3: Carole Assignon pour les dernières nouvelles du monde. Il est 7h05 en temps universel.
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3: Une fois n'est pas coutume, on commence ou on poursuit cette édition par l'actualité politique en Allemagne. Après la Sachsenhalt il y a 2 semaines où l'extrême droite est arrivée en tête, les chrétiens démocrates du chancelier Friedrich Merz ont encaissé hier 2 nouvelles défaites lors d'élections régionales.
2: Oui, dans le Mecklembourg-Poméranie occidentale, la CDU n'est désormais plus représentée au Parlement du jamais vu. Et dans la capitale Berlin, le parti conservateur perd la gestion de la ville. Le chancelier est mis sous très forte pression, mais confirme rester aux manettes.
3: À Berlin, le récit de notre correspondante Delphine Herbollier.
4: Friedrich Merz aura attendu à peine 5 minutes et l'annonce des premières estimations de résultats pour se présenter devant les Allemands. En général, les chanceliers ne réagissent jamais à chaud à des résultats de scrutins régionaux. Mais hier, la situation semblait s'imposer. Friedrich Merz confirme ne pas pouvoir enjoliver la situation. Le vote d'hier est un désastre. Son parti, la CDU, a encaissé dans la région du Mecklembourg-Poméranie occidentale une défaite historique. Il n'est plus représenté au Parlement régional. C'est inédit. Le choc est d'autant plus grand que le parti d'extrême droite Alternative pour l'Allemagne y confirme sa place de première force politique avec 38% des suffrages. Dans la capitale, Berlin, la claque est un peu moins forte, mais la défaite réelle, la CDU perd la gestion de la ville. Devant les Allemands, le très impopulaire chancelier a choisi la clarté. Il ne démissionnera pas, n'en déplaise aux rumeurs. Au contraire, il veut poursuivre sur la voie des réformes, même si elles sont impopulaires. Les réformes sont indispensables, a-t-il lancé. Ce qu'il faut faire maintenant exige du courage, de la constance et de la patience. Je mobiliserai ces qualités en tant que président de la CDU et surtout en tant que chancelier de notre pays. Du côté des partenaires de Friedrich Merz, les sociaux-démocrates du SPD, ils ressortent eux aussi affaiblis de ces scrutins. Dans le Mecklembourg, la populaire ministre-présidente Manuela Schwesig fait un très bon score, mais échoue à stopper la course folle de l'AfD. Cela pourrait compliquer un peu plus le travail de la coalition gouvernementale à Berlin, comme le disait hier soir le secrétaire général du parti Tim Klusendorf. Pour lui, la leçon à tirer de ces scrutins est que les gens veulent du changement, trouvent le changement nécessaire, mais sans coupe sociale trop importante. L'une des grandes gagnantes de cette journée électorale reste bien sûr l'extrême droite. Sa chef, Alice Weidel, jubilait hier soir. Nous sommes ancrés au sein de la population. Nous sommes le nouveau parti populaire d'Allemagne. Nous avons pris la place de la CDU. Les gens veulent un changement politique. Ils veulent une politique qui prenne en compte les intérêts du pays. Les prochains rendez-vous électoraux auront lieu dans 6 mois. 6 mois sous très forte tension pour Friedrich Merz, s'il est encore aux manettes d'ici là. Delphine Herbollier pour la DW.
3: Et avec l'avenir du chancelier allemand, c'est aussi l'avenir de la coalition au pouvoir à Berlin qui est en jeu.
2: Oui, le ministre des Finances et dirigeant social-démocrate Lars Klingbeil a estimé qu'il fallait regarder ses résultats avec humilité et s'interroger sur ce que nous pouvons faire autrement et mieux.
3: Mais cela suffira-t-il à regagner la confiance des électeurs? Écoutez à ce propos l'analyse de Karl Rudolf Kort. Il est politologue allemand et il était interrogé hier soir par nos confrères de la chaîne publique ZDF.
5: On constate des différences très marquées selon les régions dans la compétition entre les partis. On voit bien que le centre dans l'ensemble perd du terrain. Et il y a aussi dans une certaine mesure une tentation autoritaire. C'est apparemment ce qui pousse à adopter des positions radicales. Ce phénomène est beaucoup plus marqué au sein de la gauche radicale avec les idées socialistes de nationalisation et d'expropriation et à droite au sein de l'AfD avec l'idée de communauté nationale. C'est très intéressant. Quant aux partis populaires, on peut dire qu'ils sont déjà pratiquement en ruine si l'on fait abstraction du résultat particulier du SPD dans le Mecklembourg.
3: Et le Mecklembourg est une région côtière et rurale du nord-est de l'Allemagne où le SPD arrive, on le rappelle, en seconde position.
2: Enfin, pour clore ce chapitre électoral, notez que les sondages placent désormais l'AfD devant la CDU au niveau national.
3: Sur notre site dw.com/français, vous retrouverez tous nos articles sur le sujet, sur la page d'accueil ou dans la rubrique Europe.
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3: Il est 7h09 en temps universel. La suite d'Infomatin se passe en République démocratique du Congo où la présence d'armes blanches lors des manifestations devient de plus en plus inquiétante. Machettes, haches, bêches ou encore barres de fer sont régulièrement visibles dans les rangs des manifestants.
2: Un phénomène observé aussi bien dans les manifestations de l'opposition que dans celles des partis proches du pouvoir. Une dérive qui contribue à l'escalade des violences et qui a notamment été observée lors des incidents meurtriers de la dernière manifestation du 15 septembre organisée par l'opposition.
3: Une dérive et une escalade que dénoncent les organisations de la société civile et les défenseurs des droits humains. Les explications de Jean-Noël Bamoisé de notre bureau de Kinshasa.
6: Les manifestations ont toujours été accompagnées de violences en RDC, mais un phénomène plus récent, la présence d'armes blanches, vient aggraver la situation. La société civile estime que les organisateurs doivent davantage encadrer leurs militants. Elle appelle aussi l'État congolais à renforcer les mesures de prévention. Jonas Tiombela est le coordonnateur de la nouvelle société civile congolaise.
7: Nous sommes tous inquiets de constater que dans les deux tendances, il y a éruption dans les rangs des manifestants, des machettes, des pierres. Et nous pensons que la faute appartient aux organisateurs de la manifestation et aussi à l'État congolais qui n'arrive pas à faire signer les organisateurs des documents qui certifient qu'ils n'useront pas des armes blanches.
6: Les défenseurs des droits humains refusent d'attribuer la responsabilité à une seule partie. Le cadre de concertation des droits humains en RDC rappelle que cette escalade de la violence est une menace pour la défense des droits humains. Alex Wello en est le président exécutif.
8: L'impact de ce phénomène est négatif pour la promotion des droits humains en République démocratique du Congo, pays membre du Conseil des droits de l'homme de l'ONU. Par ailleurs, les responsabilités sont partagées entre le manifestant qui doit marcher dans la non-violence et l'État congolais qui a l'obligation régalienne de garantir pleinement la sécurité de personnes et de leurs biens.
6: Dans une interview avec la Deutsche Welle, le général Israël Kantou, commandant de la police pour la ville de Kinshasa, rejette toute responsabilité, surtout lors de la dernière marche de la coalition d'opposition article 64, la C64, la semaine dernière. Il affirme avoir fait son travail dans le professionnalisme et le respect des droits humains. Une manifestation qui a provoqué la mort d'au moins une personne et qui a fait plusieurs blessés, parmi lesquels le général Israël Kantou lui-même. Il affirme à la Deutsche Welle qu'il a été blessé par un projectile. Jean-Noël Bamoisé à Kinshasa pour la Deutsche Welle.
3: La République démocratique du Congo et le Burundi ont par ailleurs réaffirmé le renforcement de leur coopération militaire au cours de la 18e session ordinaire du comité technique spécialisé de l'Union africaine sur la défense, la sûreté et la sécurité. Cette session s'est tenue à Bujumbura.
2: Et cette coopération vise principalement à lutter contre les mouvements rebelles qui menacent la stabilité des deux pays. Le ministre congolais de la Défense a profité de l'occasion pour rappeler l'urgence d'une réponse africaine face à l'insécurité persistante dans l'est de la RDC.
3: Et puis Amnesty International accuse de son côté l'AFC M23 d'exactions contre des mineurs au nord et au sud de Kivu dans l'est de la RDC. Le groupe armé AFC M23 se serait notamment rendu coupable d'exécutions sommaires, de tortures, de travail forcé et de recrutement forcé dans des mines qu'il contrôle dans cette partie du pays. Il se serait livré aussi à un trafic d'or et de coltan dont des sacs auraient été illégalement acheminés vers le Rwanda. C'est ce que dénonce l'ONG dans un rapport publié ce lundi. Et si ce rapport ou le reste de l'actualité vous inspire des questions ou des commentaires, rendez-vous sur notre page Facebook.
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3: Au Niger, 3 semaines après la disparition de Moussa Kaka, la radio-télévision Sahraouia continue d'émettre.
2: Mais derrière cette continuité apparente, la station doit faire face à l'absence de son promoteur et directeur général avec lequel les employés disent n'avoir eu aucun contact depuis son départ. Une situation qui fragilise la situation administrative et financière de ce média.
3: Etienne Katanasi nous en dit plus.
9: Radio-télévision Saraounia, les programmes continuent malgré tout. Les journalistes préparent les journaux, les animateurs assurent les émissions et les techniciens maintiennent la radio et la télévision à l'antenne. Mais depuis la disparition de Moussa Kaka, l'entreprise évolue dans un contexte inédit. Selon plusieurs employés, aucun contact n'a été établi avec le promoteur et directeur général depuis maintenant 2 semaines. Sur le plan éditorial, la rédaction s'est réorganisée collectivement pour faire face à cette situation exceptionnelle. Mais les principales difficultés se situent ailleurs, explique Ibro Chaibou, rédacteur en chef du groupe radio-télévision Saraounia.
10: La rédaction s'organise collectivement pour assurer la continuité du travail. La principale difficulté concerne l'administration et les finances, puisque Moussa Kaka cumulait les fonctions de promoteur et de docteur général.
9: Cette concentration des responsabilités complique aujourd'hui la gestion quotidienne de la station. Les employés évoquent notamment les dépenses courantes, les procédures administratives et les engagements financiers qui nécessitaient l'aval du directeur général. Pour Mahaman Badamassi, responsable commercial et financier, l'absence de consignes avant le départ de Moussa Kaka rend la situation encore plus complexe.
11: Les choses s'avèrent de plus en plus difficiles parce que, imaginez-vous qu'il n'y a pas eu de contact avant son départ et qu'il faut tout reprendre à zéro. Comment le faire? Comment remédier à tout un tas de rubriques concernant le fonctionnement de la radio? Et il s'agit de ça, financièrement et aussi du point de vue travail par rapport aux journalistes, par rapport aux employés, disons, de façon globale.
9: Après la disparition de Moussa Kaka, Radio-Télévision Saraounia continue donc de fonctionner grâce à l'engagement de ses équipes. Mais derrière les micros et les écrans, les interrogations demeurent. Sans contact avec celui qui concentrait l'essentiel des décisions administratives et financières, la station reste confrontée à de nombreuses incertitudes quant à la poursuite de ses activités dans les semaines à venir.
3: Merci Étienne Gattanasi. On rappelle que la disparition de Moussa Kaka est intervenue quelques jours après une mutinerie qui a échoué à renverser les militaires au pouvoir. C'était le 29 août dernier.
2: Et selon Reporters sans frontières, je cite, Moussa Kaka a quitté son bureau à Niamey le 31 août vers 19h pour regagner son domicile. Il n'y est jamais arrivé. Ses proches n'ont pas pu le joindre depuis.
3: En plus bref, maintenant, le gouvernement américain a expulsé plus de 25 000 personnes dans des pays tiers et notamment des pays africains au terme d'accords secrets passés avec 35 pays pour qu'ils accueillent des personnes n'ayant aucun lien avec eux. C'est ce que révèle une enquête mondiale publiée aujourd'hui par le consortium Forbidden Stories. Elle a été menée, cette enquête, par 72 journalistes de 23 médias de 15 pays.
2: Et selon l'enquête, le gouvernement américain a effectué au moins 410 millions de dollars à verser aux pays d'accueil ou à des agences de l'ONU permettant les retours.
3: Il est 7h17, en temps universel, on passe au sport.
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3: C'est même la grande rubrique du sport du lundi avec Sophie Serbini aujourd'hui. Et on commence, Sophie, avec la Bundesliga, dont on disputait ce week-end la 4e journée.
12: Le Borussia Dortmund est désormais le seul leader de la Bundesliga suite à sa victoire 1-0 sur la pelouse du VfB Stuttgart. Une victoire obtenue avec pugnacité par un BVB qui a eu du mal à développer son football, surtout offensivement. Le premier tir cadré des Borussia n'est arrivé qu'à la 70e minute et le but de Maximilian Bayer. Mais comme à chaque fois cette saison, la défense a été impériale et a permis au Borussia de se contenter d'un seul but inscrit pour gagner. Une fierté pour Waldemar Anton, défenseur central du Borussia Dortmund.
13: Nous faisons preuve d'une très grande discipline en défense, notamment dans la surface de réparation. C'est très très important. Et aujourd'hui, contre Stuttgart, ça a fait la différence. C'est vrai qu'il y a eu une ou deux situations un peu plus dangereuses, mais on a quand même très bien défendu dans ces moments-là.
12: Pas forcément flamboyant, le Borussia Dortmund a surtout été réaliste, ce qui lui permet d'être la seule équipe du championnat à ne pas avoir perdu de points en route sur ce début de saison. C'est tout simplement le meilleur départ du club depuis la saison 2015-2016. De son côté, le Bayern Munich est de retour dans le trio de tête suite à sa victoire 7-0 face à l'Union Berlin. Pour la première fois depuis leur victoire 5-1 face à Stuttgart lors de leur première journée, les Bavarois sont apparus complètement maîtres de leur sujet. Michael Olise, auteur d'un triplé, était particulièrement en vue. Pour Vincent Kompany, son équipe a montré quel était son véritable niveau de jeu après 2 matchs compliqués.
14: Aujourd'hui, nous avons montré que nous avions très faim, qu'on veut toujours réaliser les meilleures performances possibles. Cela a déjà été le cas ici à l'Allianz Arena, il ne faut pas l'oublier. C'était une très belle performance ce soir.
12: Le Bayern Munich est le nouveau dauphin du Borussia Dortmund. Dans les autres résultats importants du week-end, Fribourg n'a pas réussi à faire mieux que 2-2 face à Francfort. Le club de la Forêt Noire recule ainsi à la 3e place puisque le Bayern Munich compte une meilleure différence de but. De son côté, le Bayer Leverkusen a battu le RB Leipzig 2-0. Une bonne opération pour le champion 2024 qui bat un concurrent direct et remonte ainsi à la 5e place. Enfin, dans le duel des promus, Schalke 04 et Elversberg se sont neutralisés 0-0 et sont respectivement 7e et 11e.
2: Et dans le reste de l'Europe, à présent, Sophie, le week-end a été marqué par la défaite d'Arsenal face à Brighton.
12: Le champion en titre, intouchable depuis le début de la saison, a sombré sur la pelouse des Seagulls 3-0. Défensivement, les Gunners ont été particulièrement en difficulté, ce qui est extrêmement rare depuis deux saisons. Le même scénario s'est en effet répété sur les deux premiers buts encaissés. Les défenseurs ont décidé de reculer face au porteur du ballon, libre de déclencher une frappe lointaine. D'abord Pascal Gross, puis Karalampos Kostoulas. Le troisième but est lui venu d'un corner. Suite à cette cuisante défaite, Mikel Arteta, l'entraîneur d'Arsenal, a eu des mots très durs pour ses joueurs. « Nous étions très loin de certains fondamentaux qu'il faut absolument respecter au football, surtout en Première Ligue », a-t-il déclaré avec franchise. Cette défaite ressemble, cela dit, plus à une erreur de parcours de la part des champions qu'à autre chose. En Liga, le Real Madrid a perdu des précieux points dans la course au titre en chutant sur la pelouse de son voisin de l'Atlético Madrid de 2-1. Cette défaite place les hommes de José Mourinho à 6 points du FC Barcelone déjà. Le Barça, qui a enchaîné une 7e victoire de suite en battant le FC Séville 3-0 grâce à un triplé de Rafinha. Enfin en France, le classique entre l'OM et le PSG a tourné à l'avantage du Paris Saint-Germain de 2-1. Mais si les Parisiens s'attendaient sans doute à un match facile face à des Marseillais englués dans le bas du classement, les Les Phocéens n'ont rien lâché malgré une claire domination parisienne. Grâce à cette victoire de 2-1, le PSG remonte à la 6e place à 5 points du leader Monaco. De son côté, l'OM n'est que 17e et avant-dernier.
2: Merci Sophie Serbini. L'actualité sportive, c'est aussi la présentation officielle vendredi dernier de Patrick Vieira, nouveau sélectionneur de l'équipe nationale du Sénégal, et ce pour les 4 prochaines années. Et l'ancien international français succède à Pape Thiam, un choix plutôt bien accueilli par les Sénégalais mais qui s'accompagne de fortes attentes, notamment après la victoire des Lions à la dernière CAN sous la direction de son prédécesseur.
3: Et quelques jours après sa nomination, Patrick Vieira a dévoilé sa première liste ce vendredi, donc avec plusieurs nouveaux visages. Les explications de Saïkou Seydi.
15: Patrick Vieira peut compter sur des soutiens au Sénégal. Cheikh Dogu Diop étant fervent défenseur du nouveau sélectionneur des Lions, il ne s'attarde pas sur le bilan mitigé de Patrick Vieira sur certains bancs de touche tels que Nice, Crystal Palace et Genoa. Il considère l'ancien champion du monde comme le choix idéal pour l'équipe nationale. Patrick Vieira a fait des preuves dans les clubs qu'il a entraînés. Les défaites, les échecs font partie du quotidien d'un entraîneur. Ça rime avec football. Je suis persuadé qu'il se donnera à fond pour mener l'équipe nationale à bon port. C'est un fils du pays. Mais pour Fatou Diouf, pas question de juger le nouveau sélectionneur sur son passé. Cet passionné de football préfère attendre de voir les résultats sur le terrain.
16: On va le juger sur ses résultats sur le terrain et attendons de voir, parce qu'il a un premier match le 25 septembre face au Mozambique. Attendons de voir ce que ça va donner, puisqu'il a dit qu'il a un projet de jeu et qu'il veut inculquer son expérience à ses jeunes-là, avec certains cadres qui sont là, qui sont restés. Attendons de voir ce que ça va donner.
15: Patrick Vieira a déjà dévoilé les premiers contours de son équipe. Pour sa première liste, le technicien français a retenu 29 joueurs, dont 7 nouveaux visages. Des cadres comme Kalidou Koulibaly et Idrissa Ganagué sont également présents, mais cette liste mise surtout sur la jeunesse, selon Aissatou Diène.
17: Patrick Vieira, il a misé sur la jeunesse. On a vu une liste de 29 joueurs avec la majorité sont âgés de moins de 25 ans, donc c'est une transition, même s'il y a l'expérience, parce qu'il y a Kalidou Koulibaly aussi qui est là et les autres qui sont expérimentés.
15: Une première liste qui donne donc déjà un aperçu des choix du nouveau sélectionneur. Patrick Vieira fera ses premiers pas en tant qu'entraîneur des Lions le 25 septembre face au Mozambique dans le cadre des éliminatoires pour la Coupe d'Afrique des Nations 2027. Le Sénégal affrontera ensuite l'Éthiopie, toujours en éliminatoire, et les Comores en amical.
18: Autant de rendez-vous qui permettront de mesurer les premières orientations du technicien français à la tête de l'équipe nationale du Sénégal. Saïkou Seydi à Dakar pour la Deutsche Welle.
3: Patrick Vieira, nouveau sélectionneur des Lions sénégalais. Merci Saïkou Seydi et bonjour à tous ceux et toutes celles qui nous écoutent à Dakar et au Sénégal.
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3: 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Bonne chance. Et nous voilà à 7h25, en temps universel, le rappel des titres avec vous, Carole.
2: Eh bien, nous avons parlé des résultats des élections régionales d'hier en Allemagne, dans le Mecklembourg et dans la ville de Berlin. L'extrême droite s'envole de nouveau, tandis que la CDU du chancelier Friedrich Merz dégringole. Au Mecklembourg-Poméranie occidentale, la CDU n'est en effet pas parvenue à se faire élire à l'Assemblée régionale. Le parti n'a pas pu atteindre la barre éliminatoire des 5%. Le parti alternatif pour l'Allemagne est arrivé en tête avec environ 38%. Des voix. À Berlin, c'est la gauche radicale Die Linke qui devance la CDU. Et là aussi, l'AfD est en forte progression. Dans le reste de l'actualité, il a été question de la RDC où de plus en plus d'armes blanches sont en circulation lors des manifestations, ce qui inquiète la société civile et les défenseurs des droits humains. Et puis, on a aussi parlé du Niger où la radio-télévision Sahraouina fonctionne depuis que son directeur général Moussa Kaka a disparu sans laisser de traces. La radio fonctionne, mais non sans difficulté.
3: Carole Assignon, merci beaucoup pour tous ces titres. Merci aussi à Enrico, à la technique et surtout merci à vous toutes et tous qui nous avez suivis ce matin. Le prochain rendez-vous sur les ondes, c'est à 17h en temps universel. Et puis d'ici là, vous pouvez nous suivre sur les réseaux sociaux et bien sûr aussi sur notre site internet dw.com/français. Excellente journée et bon début de semaine à toutes et à tous. Tchuss.

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1: Yeah, Joël.
2: Tolérant. Tout le monde se prétend tolérant. Il y a les compréhensifs indulgents pour qui la tolérance, c'est engager l'idéal vers l'espérance, encourager l'expression de l'impertinence, enchanter l'imagination d'insouciance, embraser le silence d'effervescence, ensemencer les esprits de bienveillance, ensoleiller la vie d'indulgence, ensorceler l'univers d'élégance. Tolérant. Tout le monde se prétend tolérant. Il y a ceux pour qui c'est pas un droit, mais juste une tolérance. Ils supportent plus ou moins bien. Alors la tolérance devient engourdir le rire d'insignifiance, enserrer la fraternité dans la surveillance, enduire la dignité de médisance, engraisser les sentiments de méfiance, enquêter sur l'origine avec persévérance, entortiller la justice dans l'allégeance, envelopper la misère de condescendance. Tolérant. Moi, tout le monde se prétend tolérant, mais il y a ceux qui sont obligés. Ils sont tolérants, mais à leur corps défendant. Pour eux, tolérer devient endiguer l'existence dans l'impuissance, enfouir les similitudes dans la prédominance, enfoncer la liberté dans l'obéissance, endoctriner les idées dans les croyances, enchaîner la solidarité avec la délinquance, emmurer les destinées dans la finance, enchâsser les corps dans le silence et la violence, enfermer le plaisir dans la concupiscence, enterrer les arts dans l'inconsistance. Enfin, du coup, à la fin, on ne comprend plus du tout. Alors, pour pas se faire prendre à se faire comprendre, ils ont inventé un truc nouveau. C'est la tolérance zéro.
3: C'était Loud du collectif Slam Di Slam Blois.

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0: Zoé. Zoé, aujourd'hui j'ai 8 ans. Les mots qu'on m'avait appris ont disparu, j'ai du mal à faire des phrases construites comme il faut. 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Zoé, aujourd'hui j'ai 8 ans et je voudrais que ça dure un peu. 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Zoé. Zoé, aujourd'hui j'ai 8 ans et j'espère que toi aussi. Je t'imagine en train d'émerger doucement de cette nuit un peu courte, ton pas léger sur le béton nu. 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Zoé, j'espère que tu te repasses le film en continu. Que les images se superposent aux détails de ta chambre, qu'elles flottent au-dessus de ton lit défait. Quand on a traversé la ville dans la chaleur naissante et que sur le coup la crasse et la laideur ont paru presque supportables. 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Mais si tu me jures que tout ça c'est du passé, alors d'accord, on tire un trait, on commence à s'apprivoiser.
1: Et vous souhaite une bonne soirée.

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